0: génial. On avance de plus en plus. Ils sont tous ici. On a compris des choses.
1: Alors on a commencé.
2: Fais les filles.
3: Oui. C'est froid.
0: Mais on est obligé de vous déranger.
3: Oui, d'accord.
0: On fait un petit after après.
3: Ok, intéressant.
0: Vous êtes mages après.
3: On est deux et après il y a mes amis qui arrivent.
0: Ok, bah, tu sais quoi, regarde, je te donne mon contact. Je t'envoie l'adresse, on fait un petit truc après. Voilà. Je t'envoie un message.
2: Super.